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Vous êtes à l'écoute de la chanson française sur la cassette numéro 636 face A, enregistrée le 6 novembre 93 par Marcel. Il propose la valse du troisième âge par Jean-Désiré Bailly, son orchestre, ses chanteurs.

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Donc c'était 81. Et donc c'est parti de là, de quelques temps après. Coup de tête, quoi. Pourquoi pas nous? Il y en a qui ont pas de sous qui en font, nous on n'a pas de sous, on va faire une radio. Et la preuve, on est une des seules qui existe toujours. Les autres ont tous coulé, quoi, les premières radios de Brest. Et puis, on était, c'était plutôt une bande de rebelles, si on veut, quoi. Pas des anarchistes, mais presque, quoi. On dirait.

0: Bonjour la France mutine.
1: Salut la France mutine.
0: C'est Julien et Ricardo qui vous parlent.
1: Comme tous les jeudis,
0: 16h30. Émission un petit peu particulière, vous l'avez entendu, c'est pas le générique habituel, c'est un morceau de Kavinsky qui s'appelle Zénith, qui est sorti sur son dernier album, qui s'appelle Rebirth, qui est sorti en 2022. Et émission un petit peu particulière parce qu'on a appris du coup le départ de Kavinsky hier. Mmh. Et celui de Glenn Hansard aussi hier. Et bah, du coup, on a choisi d'ouvrir cette émission avec Kavinsky et on la fermera avec Glenn Hansard. Moi, ça m'a un peu percuté quand même ce départ de Glenn Hansard, de Kavinsky aussi évidemment. Mais donc voilà, on est un peu dans notre, petit début de deuil. Et puis on va traverser ça ensemble et on va essayer de célébrer aussi leur musique et. Ben voilà, de rendre honneur à ce qu'ils ont apporté musicalement et quoi de mieux finalement pour rendre honneur musicalement que de faire une émission sur la banlieue parisienne et parler de Michel Sardou. Les villes de solitude. Alors c'est un live à Bercy en 2001. J'ai été chercher la meilleure des versions pour toi. Ah, c'est métal un peu.
1: C'est métal de ouf.
2: Dans les villes de grande solitude.
0: Oh là là là là.

0: disparaît, Michel.
1: Aucune raison de dire tout ça, ce mec.
0: Alors, mais c'est une chanson qui est inspirée de ce film génial dont je perds le nom à chaque fois. Film avec Robert De Niro. Réalisé par l'incroyable
1: Scorsese,
0: qui se passe alors l'anglais c'est Mean Street.
1: Ah ouais, bah je vois, bah je sais pas comment il s'appelle en français.
0: Putain.
2: Les rues méchantes.
0: Moi je connais que ça et bon bref, c'est d'ailleurs un de mes films préférés et en fait comme chaque semaine finalement. Je perds tout le temps le nom de mes films préférés. Il y a deux de mes films préférés, à chaque fois je perds le nom. Alors évidemment, l'autre film préféré revient, c'est Truman Show. À chaque fois que je repense à ce film, j'oublie son nom et ce film là, putain, j'ai tout en tête hein. J'ai tout en tête mais putain, Robert De Niro.
1: Ah,
0: Mean Street, et ce film s'appelle... Je vois que Ricardo a sorti le téléphone portable.
1: Ouais, bah alors attendez, parce que c'est l'internet de fréquence mutine. Hein. On n'est pas encore arrivé.
0: Mais là, il y a les gens qui écoutent dans leur voiture ou chez eux, ils disent « Mais il est trop con ! Il est trop con,
1: mais
0: c'est
1: évidemment,
0: ce film-là. »
1: Mais évidemment, il parle de rue méchante.
0: Tu l'as ? Est-ce que tu l'as ? Heureusement que c'est pas en direct.
1: Oh, comment il va y avoir du montage là-dessus. Bon courage, Julien.
0: Non, je pense que je vais pas monter, en plus. J'aime bien ce moment-là, tu vois, qu'on est en train de traverser.
1: Mais j'arrive pas à trouver le...
0: Ça a été si long. Alors, attends. On va lancer un titre de Renaud qui parle de la banlieue parisienne, parce qu'aujourd'hui, dans Morceaux de Ville, on va en banlieue parisienne. Vous l'avez compris, avec les villes de solitude de Sardou. Et là, on va écouter la chanson du Loubar de Renaud. Ricardo, tu as le titre ou pas de ce film? Toujours pas?
1: Les rues chaudes au Québec.
0: Mais non.
1: Mais je crois que ça s'appelle juste Mean Street. Hein.
0: Mais non, c'est pas possible. Et donc, Renaud, la chanson du Loubar.

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2: Taxi Driver.
1: Taxi Driver.
2: C'était Taxi Driver.
1: C'était
2: qu'on cherchait
1: Taxi
2: tout à
1: Driver que vous écoutez sur Fréquence. Évidemment, Taxi Driver, pas du tout Mini Street. Alors c'était Renaud, la chanson du Loubar, sortie en 77, et Taxi Driver, du coup, dont on faisait référence avec un titre de Michel Sardou. Et c'est sorti en 76, donc un an avant.
2: Un an avant.
1: Avant la chanson du Loubar de Renaud et cette histoire, finalement, d'un petit Loubar qui finit sa vie par terre. C'est une chanson, c'est un cas assez rare dans la discographie de Renaud. Parce que c'est une des seules chansons, je crois qu'il y en a deux dans son répertoire, qu'il n'a pas écrit lui-même. C'est une certaine Muriel Huster qui se cache derrière la plume de ce Loubar. Alors, petit fun fact, Muriel Huster, c'est la sœur de Francis Huster, le mauvais acteur.
2: Ah d'accord.
1: Ça ne s'invente pas. Prochain okay. titre, je crois que c'est à toi.
2: Eh ben oui, moi je voulais continuer un peu, tu nous as mis du Renaud. Alors moi, il fallait qu'on aille écouter un des Renaud de ma génération aussi
1: oui.
2: pour moi. Je ne parle pas de Booba, mais d'un autre rappeur qu'on adore, que j'adule énormément. Et il fallait rentrer dans l'hip-hop assez rapidement, je pense, pour parler de la banlieue parisienne ouais. quand même. On a hésité, enfin moi j'ai hésité un peu à te proposer de pas du tout mettre de hip-hop juste pour
1: c'est
2: la blague. Ouais, c'est ça, juste pour la blague, se dire ouais non, on va faire comme si le hip-hop n'existait pas. Mais ça aurait été quand même assez, ça aurait été fort dommage. Surtout que, enfin voilà, au final, moi, je suis surtout un grand fan de hip-hop. Quand je pense à la banlieue parisienne,
1: bien
2: je pensais direct à des sons de rap.
1: Bien sûr.
2: Et je voulais commencer par un son peut-être pas si évident que ça pour décrire cette banlieue parisienne. C'était RERD de Médine, un morceau dont j'ai oublié la date de sortie, bien évidemment.
1: Alors, c'est en 2008 sur Arabian Panther, qui est mon album préféré de Médine
2: et qui est un album complètement incroyable. Et alors un son. Vous allez voir un choix assez audacieux de notre part, peut-être un son ouais. Tout à fait extrêmement engagé politiquement sur des sujets qui étaient à l'époque. Je vais pas essayer de décrire le sujet puisque Médine le fait à la perfection, ouais. je pense, dans son morceau.
1: Sur en plus un terrain qui est très très casse-gueule.
2: Ouais, hein. c'est ça, on en parlait en arrivant, c'est vraiment là Médine est complètement à l'apogée de son art sur des sables mouvants complets ouais. en termes de discours, en termes de polémique.
1: Et une plume hyper incisive.
2: Complètement. Et surtout, le choix que j'ai fait, c'est aussi parce que c'est complètement d'actualité ouais. Encore de nos jours. Et je trouvais ça intéressant de commencer dans la banlieue de Paris aussi pour rappeler aussi que énormément de gens ont vécu cette banlieue parisienne et cette vie en banlieue parisienne comme étant complètement opprimés par l'État. Mmh. Et c'est pas parce qu'on est près de Paris qu'on est près vraiment du centre de la France, quoi, on va
1: Exactement.
2: Dire.
1: Exactement. C'est pour tous mes banlieusards et c'est Médine, RERD. Let's go.
2: Let's go.
3: Souvenez-vous,

0: ce RER.
1: Premier titre de ce journal. 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
4: C'est un acte épouvantable.
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4: Ça ne doit pas exister.
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0: Je suis profondément désolée de tout ce qui est arrivé par ma faute. Je présente mes excuses à Monsieur le Président de la République, à Madame Nicole Gage et aux personnes qui ont manifesté leur soutien sur mon mensonge.
1: C'est fort.
2: Comment faire autrement que ne pas écouter tout le morceau et vraiment être scotché à tout ce qui dit. Et c'est si bien écrit en plus.
1: Bah c'est ça. Je dois dire que je voulais mettre Grand Paris à la base de Médine, qui est peut-être un titre qui se veut justement plus fédérateur et avec un discours aussi plus clair, peut-être aussi sur la place de la banlieue, on va dire, dans la culture internationale, où clairement il place la banlieue de Paris au centre du monde, et c'est cool. Mais en fait, en retombant sur ce RERD, j'ai pas pu m'empêcher de voir un truc hyper actuel politiquement et hyper intéressant. Je voulais continuer avec un autre groupe, un autre son assez ancien, plus récent quand même. On est en 2015 avec un groupe de Paris du 9-3 qui s'appelle Première Ligne, qui est un groupe sur Fréquence Mutine que peut-être vous connaissez un petit peu.
2: Grâce à toi.
1: Peut-être. Pas que aussi, parce qu'il y a eu d'autres émissions sur Mutine, je sais, par le passé, pas mal. C'est ce qui rentre. Là, on rentre dans le rap indé, militant, on va dire, un peu style Kazé. Sachant que Kazé est sûrement la personne la plus connue de cette scène-là, mais qu'il y a une nébuleuse de groupes énormes qui existent un peu partout en France, qu'il faut aller écouter, qui sont géniaux. Et du coup, je voulais aller s'écouter le morceau Training Day, issu de leur deuxième album, qui s'appelle Sobrement 2. Alors déjà, parce que la pochette de l'album, on voit du coup Iwan, Scalpel et Akier qui sont sous le périph à Paris. La pochette est toute grise, décolorée, mais le rap, vous inquiétez pas, il est absolument noir et rouge, comme on aime bien. Et ce morceau est assez simple, je trouve, assez straightforward. C'est simplement une forme de description, vous allez voir, comme ils savent si bien le faire, ce groupe-là, très imagé, d'une vie dans la banlieue de Paris, quoi, vous allez voir, je vais pas en dire plus, je vous laisse apprécier un peu ces images et cet instru, tout à fait 2015e.
2: bah, c'est parti, du coup, Première Ligne, Training Days, Fréquence Mutine.

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0: J'ai aussi mis ça un petit peu pour faire une connexion Brest-Paris, puisque et évidemment, Iwan maintenant est dans des groupes brestois de grande qualité, surtout un
1: qui s'appelle
0: Médusa Glow, absolument.
1: Incroyable.
0: Donc si vous voulez entendre sa belle voix, je crois qu'il se passera des trucs à la Carène à la rentrée, mais bon. Je vous en dis pas plus.
1: Alors on était dans le 93 et on va aller pas très très loin, on va faire un petit tour par Porte de Pantin. Et après Porte de Pantin, on va prendre la direction de la Place de la Nation avant de terminer au Bois de Vincennes. Tout ça dans le même titre, parce qu'on va suivre la fameuse épopée meurtrière de Florence Rey. Et c'est le nom de la chanson de Jessica 93 qu'on va écouter. Florence Rey, qui traite d'ailleurs de... Enfin qui traite, pas vraiment... qui fait un clin d'œil à cette affaire Florence Rey, Audrey Maupin, qui était qui a surgi dans les médias en 1994. Alors je vais pas faire fait entrer l'accusé. Je vais vite fait revenir sur les faits. On est vraiment dans une France qui commence un peu à perdre contact avec la jeunesse, surtout la jeunesse des banlieues, et qui sont vraiment à l'abandon dans une société qui devient de plus en plus violente, avec cette violence politique, cette violence sociale qui commence à vraiment grandir à naître dans les années 70, 80 et 90. Bon, aujourd'hui, on sait ce que c'est. Et là, le 4 octobre 94, du coup, Florence Rey et Aubry Maupin, qui évoluent un peu dans la mouvance
0: anarchiste.
1: Mais j'ai pas envie de réduire l'anarchisme à ça. Mais c'est

0: un petit peu, ils prennent en otage un taxi pour essayer de rentrer chez eux, seulement le taxi flippe, c'est normal, on le comprend, et fonce sur des policiers qui étaient place de la nation, et en se disant peut-être que si je fonce sur la police, ils vont voir et ça va me sauver. Et là s'ensuit une fusillade énorme avec trois flics qui tombent et qui tuent aussi le chauffeur de taxi. Manque de peau pour lui, il aurait jamais dû faire ça, je pense. Et ça se termine au bois de Vincennes, pareil, par la mort d'Audrey Maupin et l'arrestation de Florence Rey. Et Florence Rey va devenir un peu une figure symbolique comme ça de cette jeunesse complètement perdue. Et certains y verront un Bonnie and Clyde à la française dans les années 90. Certains verront même en Florence Rey une figure de résistance très jolie. Je crois que même Booba avait fait une ligne dans un album de Lunatic où il disait que toutes les femmes devraient être comme Florence Rey. Et d'autres seront évidemment saisies par les froids. Bon, ça fera vraiment les choux gras dans la presse des faits divers des années 90. Quoi de mieux pour évoquer la banlieue parisienne dans toute sa complexité que d'écouter ce titre de Jessica 93, Florence Rey, qui s'est sorti l'année dernière sur son album qui s'appelle 666 Tours de périph. Donc excellent. Encore une fois, t'es obligé. Et pour moi, c'est peut-être le meilleur album français en tout cas de l'année dernière. On écoute ça.
1: Allez,
0: c'est parti.

0: Jessica 93, Florence Rey. Je trouve qu'il y a un son vraiment de la banlieue dans la musique de Jessica 93. Il y a une lourdeur. Il y a quelque chose de très circulaire aussi dans sa musique, comme le périph, tu vois.
1: Comme le périph.
0: Ça tourne.
1: Et complètement, ça tourne et ça roule vite à fond.
0: D'ailleurs, là, je crois qu'on prend le périph encore pour partir. On va aller à Versailles, non?
1: Eh ben oui, on va aller du côté de Versailles.
0: Un autre Paris
1: complètement. Alors, on parlait un peu de Kavinsky en ce début d'émission. Moi, j'ai pensé assez rapidement à R aussi que j'adore et qui est un groupe tout à fait parisien. Alors complètement d'un autre milieu. Je pense qu'on est sur un Paris quand même beaucoup plus huppé,
0: beaucoup plus bourgeois,
1: Un Paris qui a fait le conservatoire. ça c'est sûr. On aurait pu parler des Daft Punk aussi d'ailleurs, mais j'ai choisi R. Déjà parce que j'adore ce groupe et j'ai voulu mettre un morceau de la BO de The Virgin Suicides. Alors ça fait un petit peu edgy, surtout qu'on vient de parler de Florence Rey juste avant, donc on est un peu en train en gros d'idolâtrer des figures d'adolescentes edgy. Mais il y a un petit lien quand même aussi parce que le film se passe dans la banlieue de, alors je crois que c'est Détroit, si je dis pas de
0: Detroit.
1: De Detroit, si je dis pas de conneries,
0: c'est bien ça,
1: et qui se passe aussi dans une banlieue en fait tout à fait huppée, tout à fait bourgeoise et tout ça. Donc je trouvais ça assez marrant d'avoir un groupe d'une banlieue huppée parisienne qui fait la BO d'un film qui se passe dans une banlieue huppée américaine. Et ça me permet aussi, en petite parenthèse, de glisser un premier truc, c'est que le terme banlieue en France est un terme très chargé, très connoté de plein de manières différentes. C'est un terme assez multiple. Et je vois souvent, quand il y a des Américains qui s'intéressent à la scène rap française, qui ont du mal à vraiment capter ce que ça veut dire le terme banlieue, parce qu'ils le traduisent immédiatement par suburbs. Donc là, on est dans les suburbs, en effet, puisque on est à Versailles, on est quand même
0: dans les beaux suburbs.
1: C'est des beaux suburbs, comme aussi dans, on peut avoir dans le film Virgin Suicides à Detroit. Mais le terme banlieue qu'on entendait dans les morceaux d'avant, de notamment RERD ou des trucs comme ça, c'est une banlieue qui se traduirait plutôt par le ghetto ou par le neighborhood américain, on va dire. Donc voilà, je voulais glisser ça et aller faire un petit tour du côté d'une banlieue assez assez tranquille, assez huppée, mais quand même chargée aussi de mélancolie et de tous ces drames aussi.
0: Peut-être que c'est l'occasion aussi un jour de faire un morceau de ville à Detroit. Plein de trucs à Detroit.
1: Ah là oui, me lance pas.
0: Allez, R, High School Lover, Fréquence Mutine.

0: Club des losers sous le signe du V, sous le signe de Versailles. On était obligé de mettre ça juste après ce titre de
1: R. Oui, ça faisait tellement de sens, je trouve. Bravo. Bravo pour cette transition de
0: ouf. Quel titre formidable. Je trouve que Club des losers, notamment cette première partie de sa discographie, on en parle assez rarement, mais pourtant c'est une figure de proue du rap alternatif français. Coucou les Winkles, coucou TTC. Et coucou Horty.
1: Coucou Horty, on va aller s'en écouter un peu. Moi, c'est un groupe que j'adore, qui s'est séparé en 2016. Anta et Erex, qui ont chacune maintenant leur propre carrière solo. Et ouais, c'est bien ce que je disais, c'était ce milieu-là. Elles ont enregistré leur première démo chez Mickey Mossman, des Démocrates D. Il y a un lien avec toute cette scène un peu quand même conservatoire, Beaux-Arts de Paris,
0: oh oui, tout ça. Ouais. Et on est sur des jeunes privilégiés.
1: On est quand même sur des jeunes privilégiés.
0: On est pas sur le même hip-hop que, ouais, que celui de Medine.
1: C'est ça. Et qui vont aller quand même kiffer ces codes du hip-hop, qui vont aller rencontrer Al Capote pour se faire connaître aussi au début, mais qui vont nous proposer.
0: Ça devait être des soirées bizarres quand même.
1: Ça devait être des soirées super chelou. Ça devait être bien de droite, je pense. Mais
0: d'ailleurs, il y a un lien avec Club des Losers et Horty, c'est que Horty était fan. Les meufs d'Horty étaient fans du Club des Losers. Et se sont rencontrés avec le Club des Losers. Et Fuzati, du coup, du Club des Losers, a dit qu'il voulait plus jamais leur parler et qu'elle leur faisait très peur.
1: ça m'étonne pas, parce que vous allez pouvoir entendre. Alors, comment il s'appelle leur album? Je sais plus.
0: Sextape.
1: Sextape, voilà, c'est ça, qui est un album quand même assez génial. Ouais. Produit en grande partie par Butter Bullets. Encore une fois, rap alternatif français, on est à fond dedans. Et c'est gothique. C'est gothique, c'est une scène.
0: Dark Wave,
1: Clubby, ça sent les soirées sombres et tout ça. Ouais. Et il faut dire quand même, quand j'écoute cet album maintenant, il y a un côté très, c'est très en avance quand même, par rapport à ce qui maintenant fonctionne très très bien dans des scènes parisiennes du même genre. Donc on va aller s'écouter un son tout simplement qui s'appelle Paris pourri.
0: Paris pourri.

0: Sexy Girl, Fréquence Mutine.
1: Yeah. Vous avez vu combien de taxis sont évoqués dans cette émission. C'est vrai qu'on est quand même sur une ville où si t'as pas de voiture, t'es un peu foutu. Hein.
0: Ah, t'as le métro.
1: T'as le métro, bah... mais regarde comment tout le monde prend le taxi dans cette histoire depuis le début. Là. C'est quand même compliqué. Mais c'est vrai qu'il y a le RERC, le RERD, qui ont été évoqués aussi à foison. Ça faisait du sens quand même de mettre Taxi Girl.
0: Complètement.
1: Alors, on n'a pas mis le son le plus évident. On aurait pu mettre Paris, qui a justement inspiré le morceau Paris pourri de Horty qu'on a écouté.
2: Mais c'était trop évident.
1: C'était trop évident, c'était trop simple. Et je me permets aussi de glisser encore référence à un autre morceau de ville qu'on avait pu faire, que c'est grâce à ce morceau-là que Horty s'était connecté à Mirwais à l'époque. Donc la boucle est bouclée.
0: On avait parlé de Mirwais quand il avait fallu évoquer cet album qu'il avait fait avec Madonna.
1: Exact.
0: Mais ce monde est tellement connecté, c'est fou.
1: C'est fou.
0: Et moi j'ai une petite anecdote, je vais essayer de la raconter très rapidement. Quand je parle de mes morceaux de vie, souvent je parle de ce morceau-là, alors c'est pas un de mes morceaux de vie préférés au monde, mais j'ai une histoire avec ce morceau. Un jour, je rentrais d'une soirée où j'étais chez un ami, on avait regardé des clips chez lui en buvant des coca et en fumant des chips. Et il devait être quoi, aux alentours de minuit, 1h du matin, je travaillais le lendemain et du coup, il me ramène chez moi. C'est une époque où justement, moi, j'avais pas le permis et lui, il avait la voiture et du coup, il pouvait s'en charger de ramener les gens chez lui, quoi. Et du coup, il me ramène chez moi et on passe, alors moi, j'habitais à Magny-le-Hongre, qui était une petite ville de banlieue parisienne à ce moment-là. Et on passe par des forêts, des trucs, des machins, et où il y a que une voiture qui roule, quoi. Mmh. Et donc forêt, la nuit, un peu de brouillard, les phares qui éclairent pas super bien. Et cette chanson qui passe à la radio d'un seul coup comme ça, avec ce synthé là qui fait très très peur. Et ben on était en plein milieu d'une forêt à Saint-Germain-sur-Morin, et je me suis pissé dessus.
1: Oh, génial.
0: Alors pas littéralement pissé dessus, mais je me souviens que j'avais un rapport, c'est la première fois dans ma vie que j'avais un rapport à la musique où j'avais très très peur de ce qui se passait. On était tout seul dans cette forêt là en voiture et il y avait ce morceau là et Daniel Dark qui nous disait chercher le garçon, trouver son nom, et ouais, j'étais pas très très bien. On reste en voiture. On va écouter un autre groupe, à moins que t'aies encore quelque chose à dire sur Taxi Girl.
1: Non, non, non, c'est bon. Allons-y.
0: Allons-y. On va écouter un morceau de Mass Hysteria. Tiens. Brest. Brest en force avec le mousse de Mass. C'est un morceau qui est sorti sur l'album noir de Mass Hysteria. On va écouter le morceau qui s'appelle Poison d'Asile et je vais le dire haut et fort et l'assumer sur le toit de l'espace Léo Ferré et même sur le sommet des tours de Bellevue que c'est mon album préféré de Mass Hysteria. Je le dis, voilà. Je sais qu'il est souvent
1: audacieux.
0: Il est souvent renié par les fans et certains membres du groupe pour son côté un peu rock, pardon, presque chanson même. Mais moi, je trouve que c'est celui où les textes me parlent le plus, notamment ce texte-là sur la banlieue parisienne. On y parle de la N7 où il pleut des cordes, un peu comme à Brest. C'est cette route, la N7, qui traverse le sud de Paris pour partir vers le sud de la France, donc Porte d'Italie, Vitry, Orly, Évry, que des villes en I. On écoute ça ?
1: Allez, c'est parti.

0: Mass Hysteria, Poison d'Asile, sur Fréquence Mutine. Je sais pas si ce titre passe très souvent, mais moi c'est un de mes préférés vraiment de Mass Hysteria, peut-être même mon préféré.
1: Et il faut qu'on le remette sur les bandes s'il est pas, pas dessus. Je sais qu'on en a plein de Mass Hysteria, mais c'est vrai que celui-là est vraiment très très beau, je trouve.
0: Très très chouette. Très chouette album.
1: Très beau comme le prochain morceau qu'on va... Transition pourrie.
0: J'adore, tu n'allais bien, Alma.
1: Tu nous as trouvé, alors c'est toi qui l'as trouvé, je dois avouer que c'est pas moi, j'aurais adoré être le découvreur, ça se dit pas du tout, de ce morceau-là.
2: Le dénicheur
1: de ce morceau-là.
0: Pourquoi j'ai pris un accent canadien?
1: Moi aussi. Paris, Canada. Un morceau de One Trick Point Never. Mm-hmm.
0: Mais qui de mieux pour en parler que toi?
1: Sûrement toi en fait pour le coup, parce que moi je le connaissais pas du tout ce morceau-là, et c'est assez maintenant pour le coup, c'est un artiste vraiment que maintenant je connais très très bien, je connais plein de trucs hyper obscurs de sa discographie à rallonge en plus sa discographie.
0: C'est vrai.
1: Et ça j'en avais jamais entendu parler. C'est toi qui m'as dit que tu l'as trouvé sur Soulseek.
0: J'ai triché aussi. J'ai tapé comme un nul, j'étais sur Soulseek et j'ai tapé banlieue.
1: Mais c'est génial.
0: Et là on me sort un titre de One Trick Point Never, je me dis mais pardon.
1: Et c'est un truc assez mystérieux qui s'appelle Banlieue in Three Sectors.
0: C'est ça.
1: Qui a un morceau donc en trois parties, un morceau franchement quasi de noise, un morceau assez d'électro-instrumental comme il sait si bien faire, très texturé, très vous allez voir, vraiment un paysage je pense musical. Et qui figurait sur une compilation
0: en cassette. Ouais, qui très très peu d'infos. Hein. C'est sorti en 2008. La compilation s'appelle The Blend. Et il y a plein de gens étranges dedans qui font de la musique bizarre. Mmh. Et ouais, Banlieue in Three Sectors, triptyque. On écoute ça.
1: Allez, allons-y.

0: écouter cette rareté absolue.
1: The One at Checkpoint Never, banlieue in three sectors. Ça s'arrête abruptement.
0: C'est super. Non, c'est vrai. Et ça switch abruptement entre les parties. Vous avez vu, c'est vraiment très, c'est super. Moi, j'adore cette pièce et je la trouve d'autant plus mystérieuse qu'on n'a pas d'infos là-dessus. Ouais. Si un jour vous rencontrez Daniel Lopatine, demandez-lui de quelle banlieue il parlait, parce que il parlait sûrement de Paris. Hein. Il parlait peut-être de la banlieue de
1: Montréal.
0: Pas, de Montréal, ouais, pourquoi pas. De... Ouais. Tokyo.
1: On enchaîne après cette petite digression banlieusarde avec un titre de Kazé. On en parlait tout à l'heure. Kazé, rappeuse, grande rappeuse, grande par la taille aussi, par le talent, du 93, du Blanc-Ménil exactement. Et on va écouter un titre qui s'appelle Mon plus bel hommage, qui apparaît sur l'album Libérer la bête, qui est sorti en 2010. Je crois que c'est son dernier album en date, il me semble.
0: Ah, ça, je saurais pas dire.
1: Donc ça voudrait faire 16 ans que Kazé n'a pas sorti de disque. Je sais qu'elle a sorti des trucs avec Associal Club, tout ça, mais en solo, je crois que c'est son dernier en date. Banlieue Nord, Blanc-Ménil. Et sais-tu, Ricardo, qui est originaire du Blanc-Ménil?
0: Je sais pas.
2: Mais non.
1: Et si.
2: Mais non.
1: Patrick Hernandez. Incroyable. Notre one hit wonder.
0: Wonder, ouais.
1: Voilà. Une autre personne du Blanc-Ménil, c'est Kazé, mon plus bel hommage. 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

0: Banlieue Nord, escalier B, on y trouve Cazey.
1: La reine, franchement.
0: Alors, je crois que tu voulais aussi parler de Première Ligne qui...
1: Mais oui, ils sont de Blanc-Mesnil aussi tout à l'heure. Alors je savais que tu voulais pas parler d'eux quand tu... quand tu disais tout à l'heure qui vient de Blanc-Mesnil.
0: Ah mais, oui
1: Mais du coup voilà, je glisse ça maintenant, on reste quand même sur des terres communes.
0: Exactement. On a bientôt terminé notre sélection banlieusarde. Il y avait énormément de titres dont on aurait voulu parler. Je me rends compte qu'on a un peu d'avance finalement. Tu vois, peut-être qu'on va les écouter à la fin, toute fin. On les remettra. Et en même temps, j'ai vraiment envie de pay a tribute, de rendre un hommage à Glenn Hansard. Mmh. Donc on écoutera Glenn Hansard à la fin. Mais là, on va écouter Vincent Delerme.
1: Bah oui.
0: Juste après Cazey, comme ça, écoutez Vincent Delerme. Qui d'autre? Ça formidable.
1: Qui d'autre?
0: Alors, mouillez-vous un peu la nuque, parce que là, le changement est un peu radical. mais il me semblait beau et important de donner, avant de clore cette émission, un autre penchant de la banlieue parisienne. Le côté ville dortoir, le côté un peu petit bourgeois. Et quoi de mieux pour ça que d'écouter Vincent Delerme?
1: Bah oui.
0: Qui va nous chanter la ville de Châtenay-Malabry. Alors, c'est l'histoire d'une famille à travers une lettre qui est écrite par la mère de famille. Et ça me touche beaucoup. Autant qu'un morceau de Cazey, je pense, est dans une autre dimension. Le texte, ça raconte un peu le drame d'une famille, le temps qui passe. Enfin, le drame, ça n'a rien à voir avec les drames que peuvent traverser des populations moins aisées. Mais là, on parle du temps qui passe, des enfants qui partent et des parents qui s'ennuient un peu, voire beaucoup. Et puis la mélancolie, Vincent Delerme, c'est assez mélancolique la banlieue, non, Ricardo, trouve pas.
1: C'est souvent la représentation qu'on s'y fait d'une banlieue triste.
0: Dans sa beauté, je trouve. Tu vois, je parle vraiment de la mélancolie, le bleu. Bref, je crois que Vincent Delerme en parle mieux que moi. Châtenay-Malabry, Vincent Delerme, sur Fréquence Mutine.
1: Sur Fréquence Mutine, s'il vous plaît.

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0: Vincent Delerme, Châtenay Malabry.
1: Sur Régence Butée. je dois quand même préciser pour l'anecdote que vous savez on a un piano dans les nouveaux studios de Fréquence Mutine.
0: Exactement.
1: Grâce à justement la maison de quartier et à l'espace Léo Ferré en dessous. Et au moment où on a lancé le morceau, Julien s'est levé de sa place de DJ de cette émission. Il s'est installé au piano, l'a ouvert et a commencé à jouer à la perfection toute la partie de piano de ce morceau, ce qui m'a grandement surpris, mais voilà, je trouvais ça important à préciser quand même. Non, pour le lore.
0: Faut que t'ailles au bout de la réflexion, c'est-à-dire que non seulement c'est un morceau que je joue à la perfection, mais c'est le seul morceau que je connais au piano, pas de Vincent Delerme, mais dans le répertoire mondial du piano, c'est le seul morceau que je connais. Et tu m'as dit un truc qui est très drôle, on a un point commun là-dessus, c'est que toi, le premier morceau que tu as appris, mm-hmm. c'est aussi un morceau de Vincent Delerme.
1: Et oui, c'est Les Filles de 1973 de Vincent Delerme.
0: Ont 30 ans,
1: je crois que c'est ça le titre complet. Ouais. Ouais.
0: Je sais qu'il en avait fait une, parce qu'il en avait fait une 10 ans plus tard. Mm. Et je sais plus si c'est Les Filles de 1973 ont 20 ans au début. Ça voudrait dire qu'il l'a sorti en 93, donc non. Il l'a sorti en 2003, donc
1: non,
0: c'était
1: ouais,
0: bien Les Filles de 1973
1: c'est,
0: ont 30
1: c'est
0: ans.
1: Ça, c'est bien 30 ans.
0: Et je sais qu'en live, il fait Les Filles de 1973 ont 40 ans. Et là, il doit faire celle maintenant 50 ans.
1: Bah, 50 ans, ouais, c'est ça. Elle doit avoir 50 ans maintenant. Donc,
0: 53 ans, exactement.
1: Un gros bisou à toutes les filles de 1973,
0: exactement,
1: évidemment.
0: Exactement. C'est déjà fini. C'est le moment de se dire au revoir, mais on va se dire au revoir en disant au revoir à quelqu'un d'autre aussi. À Glenn Hansard. Du coup, comme on a un peu de temps, je vais passer deux morceaux de Glenn Hansard. C'est comme ça. Et il y a de grandes chances pour qu'il y ait un morceau de vie de Glenn Hansard. Du coup, alors il sera pas là, évidemment. Mais il me semble juste de lui rendre hommage. Et puis voilà, morceau de vie, ça peut être aussi sur une vie de quelqu'un. Je pense qu'il y a matière avec ses groupes, avec The Frames, avec tout ce qu'il a fait, avec Once... de diffuser sa musique. Alors, je sais pas trop en vrai si on a le droit de diffuser plus de 4 morceaux d'un artiste dans une émission. Il me semble qu'il y a un truc là-dessus.
1: C'est possible, mais en vrai, on se crée, on s'en fout un peu.
0: Ok. Je crois d'ailleurs que toi, tu vas faire une émission sur Kavinsky.
1: Absolument, lundi prochain à 22h sur Kill the DJ, et on va passer beaucoup plus que 4 morceaux de Kavinsky. Okay. Ça, je peux vous le garantir.
0: ça va être une chouette soirée où on va se remémorer la mémoire de Kavinsky. Et donc là, on va passer 2 morceaux de Glenn Hansard qui nous a malheureusement quitté hier dans un tragique accident de moto où il a joué dans un pub avec des amis. C'était même pas un concert prévu, hein. Il jouait parce qu'il aimait jouer avec des gens et pour des gens, et en rentrant de ce pub en moto, il s'est pété la gueule et puis c'est fini. Voilà, donc 2 morceaux que j'ai choisis. J'aurais pu j'ai tellement hésité cette nuit, j'ai pas dormi de la nuit tellement j'étais triste, et je me suis dit mais quel morceau diffuser. J'ai hésité entre plusieurs, puis 2, et donc on va écouter Just to be the One, qui est sûrement mon morceau préféré de Glenn Hansard. Pas celui où on entend le mieux sa voix, où il est le plus expressif, mais dans les arrangements je le trouve très beau, et c'est une magnifique chanson d'amour. Vous verrez les paroles, pour moi c'est une des chansons d'amour les mieux écrites au monde. Et ensuite on va écouter sur le même album, mais une version live à Sydney, à l'Opéra de Sydney, de la chanson My Little Room, qui est pour moi une des chansons où on entend le plus son talent vocal et son talent aussi de mélodiste. Glenn Hansard, Just to be the One. Un petit mot avant de partir, Ricardo?
1: Belle journée à vous.
0: Belle journée à vous. On retrouve Ricardo lundi soir à 22h.
1: Et la semaine prochaine, nous, on part
0: à El Paso.
1: À El Paso.
0: Exactement.

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1: Bonjour à toutes, bonjour à tous, bienvenue dans le bazar phonique. Aujourd'hui, une émission d'une heure, en fait comme d'habitude, quoi. Je dis n'importe quoi pour commencer cette émission. D'ailleurs, je trouve que mon micro n'est pas assez fort, donc je l'augmente un petit peu. Aujourd'hui, dans le bazar, nous avons une rencontre entre l'Indonésie et le Liban, entre la France et la Colombie. On aura du rock instrumental, microtonal. Je pense que si vous avez les réseaux, vous avez peut-être entendu parler de ce groupe-là. On aura le retour de stars. On va parler de Kim Gordon, par exemple, ou de Jack White. Et on finira par une reprise des Sex Pistols. Mais on commence bien sûr cette émission par le classique du mois. Et ce mois-ci, c'est l'album El Nar du groupe Rennais Aiwa. Un album qui date de 2005. Alors Aiwa, c'est un groupe qui a été fondé par deux frères d'origine irakienne, Wamid et Nofal, en 98 et qui a sorti deux disques au début des années 2000, donc El Nar, qui veut dire le feu, en 2005. Un album qui mélange les influences orientales

0: avec le hip-hop, la drum and bass et le dub. Et là, on va s'écouter un morceau qui s'appelle Madness avec un featuring de l'excellent MC américain Jamalski.
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Et voilà, c'était Aïwa avec le morceau Madness avec le MC Jamalski. C'est extrait de l'album El Nar qui est le classique du mois. Un morceau funky maintenant avec la rencontre entre le trio indonésien Ali et le libanais Sherif Mejarban. Ils viennent de sortir un album qui se nomme Tirakat, qui est un mélange de funk psychédélique, de mélodies arabes et de disco. Et ensuite, ce sera le duo israélien Yossi Fine et Ben Aylon. Sur l'album Blue Desert, ils explorent les grooves africains et moyen-orientaux avec une approche moderne et répétitive. On s'écoutera le morceau Yalla, Let's Go.

C'était Yossi Fine et Ben Elon à l'instant avec le morceau Yalla Let's Go. C'est extrait d'un album qui s'appelle Blue Desert et qui date de 2018. Et juste avant, c'était Ali et Sharif Mejarban avec le morceau Pekojan Funk. C'est extrait de leur nouvel album qui s'appelle Tiracat. Direction la Louisiane maintenant avec Dr. John, icône de la Nouvelle-Orléans mélangeant blues, funk et mystique vaudou depuis les années 60. En 2012, il faisait un retour remarqué avec l'album Locked Down, produit par Dan Auerbach des Black Keys. J'ai choisi le morceau « Et les Gouas ». Et ensuite, ce sera Jack White avec le morceau G.O.D. and the Broken Ribs qui vient de sortir en 45 tours. C'est pas révolutionnaire, mais c'est toujours bien fait.

Et voilà, c'était le nouveau Jack White. Le morceau s'appelle G.O.D. and the Broken Ribs. Il vient de sortir en 45 tours. Et juste avant, c'était la légende Dr. John avec le morceau Elegua. Et ça, c'est extrait de l'album Locked Down qui date de 2012. On part en Suisse maintenant avec le groupe Sonar qui fait dans le rock instrumental avec une pincée de jazz et même de surf sur l'album Black Light qui est sorti en 2015. Et justement, on s'écoutera le morceau Black Light. Et ensuite, direction le Québec avec Angine de Poitrine. Ils viennent de sortir un nouvel album juste après un gros buzz sur les réseaux sociaux. Un buzz assez étonnant d'ailleurs. Je passerai le morceau UTZP, je ne sais pas trop comment on prononce, hein, UTZP, pour vous donner une petite idée de ce que peut donner ce disque en forme de mantra rock.

voilà, vous êtes toujours dans le bazar phonique. À l'instant, c'était Angine de Poitrine avec le morceau USP. C'est extrait de l'album Volume 2 qui vient juste de sortir. Et juste avant, c'était Sonar avec le morceau Black Light, extrait d'un album du même nom qui, lui, date de 2015. Donc après cette session de groupe instrumental, de morceaux instrumentaux, on va s'écouter un groupe qui parle beaucoup et avec en plus l'accent du sud-ouest. Je veux bien sûr parler d'Astafort Mods. On s'écoutera le morceau Bout de Gras qui se trouve sur l'album Ouverture Facile qui date de 2020. Et ensuite, ce sera Kim Gordon, que l'on connaît surtout pour Sonic Youth. Elle vient de sortir son troisième album solo qui s'appelle Play Me, un disque étonnant avec des instrus hip-hop. On s'écoutera la première plage de l'album qui s'appelle, elle aussi, Play Me.

Vous avez peut-être reconnu la voix, c'était Kim Gordon avec le morceau Play Me. C'est extrait de son nouvel album qui s'appelle lui aussi Play Me. Et juste avant, c'était Astafort Mods avec le morceau Bout de Gras, qui est extrait de l'album Ouverture Facile, qui lui date de 2020. Un peu de musique afro-colombienne maintenant, avec tout d'abord le Grupo Socavón, qui nous vient de Colombie, et ce sera le morceau Homenaje a Rustino. Et ensuite, ce sera le projet franco-colombien de Pix Vae. Ils sortent leur 4e album demain, il s'appelle Del Lado a Lado. Alors, Pix Vae, c'est un pont entre les musiques afro-colombiennes et l'énergie rock, grâce à une guitare rock, voire noise. Et là, je vais passer un morceau qui s'appelle El Pescador.

C'était le groupe Pix Vae, un groupe franco-colombien. Le morceau, c'était El Pescador. S'extrait de leur nouvel album, leur quatrième, qui s'appelle De Lado a Lado, et qui sort demain. Et juste avant, c'était le Grupo Socavón avec le morceau Omenare a Rustino. Morceau que vous pouvez retrouver sur une compilation qui s'appelle Pacifico Colombiano, qui date de 2008. Et voilà, la fin de l'émission se rapproche. On va donc finir par une reprise du classique des Sex Pistols, Anarchy in the UK, par un groupe qui fait dans le rock'n'roll rockabilly, un groupe anglais qui s'appelle The Safe Crackers.

0: Et voilà, c'était The Safecrackers qui reprenait le morceau des Sex Pistols, Anarchy in the UK. Alors, j'ai pas trouvé d'album, c'était sur une vidéo. Donc voilà, le morceau, c'était Anarchy in the UK par les Safecrackers. Et voilà, c'est fini pour aujourd'hui. Alors, si vous voulez la playlist du jour, direction mon blog qui s'appelle bazarphonique.e-monsite.com. Si vous ne savez pas comment s'écrit le bazar phonique, ben bazar comme un bazar et phonique avec un K à la fin, parce que je ne sais pas bien écrire. Et sinon, ben moi je vous souhaite un bon week-end et je vous dis à la semaine prochaine, même jour, même heure. Allez, salut.
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Mesdames, mesdemoiselles, messieurs, puisque vous avez eu l'amabilité de retourner ce disque, voici la deuxième chansonnette.

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